0: Allez, allez, vas-y. Vas-y.
1: On ferme, venez chez vous. On ferme. Elle est belle, hein?
2: Oui, oui, oui.
1: Vous avez le catalogue? Il doit y en avoir un dans le coffre. Oui, ben ça va, je l'ai. On ferme, dépêchez-vous, on ferme.

0: Mais c'est à moi que vous donnez
1: les chiffres. Parce que ça ne te regarde pas.
0: Mais pourquoi moi?
1: Calme-toi. Elle va m'attendre au bar à côté. On boira un drink et je crois qu'on va bien s'entendre tous les deux. Oui?
0: Bon, eh ben, donnez-moi un coca. Ou plutôt non, non, donnez-moi donc un porto, voilà, un porto. Et puis non, non, donnez-moi un apéritif, oui, un apéritif. Non, non, donnez-moi un cocktail.
2: Lequel, monsieur?
0: Un cocktail.
1: Jeune femme!
2: Tendrissimo.

0: Comment savais-tu?
1: Je sais pas mal de petites choses.
0: Tendrissimo. Et par exemple quoi maintenant?
1: Un autre?
0: Tu n'es pas si sot. Quoique te promener dans la rue avec une perruque.
1: C'était un prétexte, je suppose.
0: Tu n'es pas si sot. Barman, un autre.
2: Le premier est payé, madame. Merci.
0: Qu'est-ce que je peux t'offrir? Une glace? Des gâteaux? Cinéma?

0: formidable. Il nous reste encore un peu de temps devant nous. Tiens, regarde, on est à 100 mètres de l'hôtel.
1: On peut plus rien dépasser.
0: Écoute, il faut qu'on aille chercher une chambre. Si on dort pas, on est foutu.
1: C'est toi qui dois dormir, vas-y. Qu'est-ce qui se passe?
0: Rien.
1: Mais tu ne t'es pas réveillé?
0: Non. Lève-toi.

0: farine. Encore un petit peu de farine. Et je bats, je bats, je mélange.
1: Je vais préparer le gâteau le plus fétide de parfum qui existe. Celui qu'il aura mangé ne bougera plus. Je prends tout d'abord l'enfant prématuré du poulet. Ouais.